0: Lequel des anges a-t-il jamais dit « Assieds-toi à ma droite »
1: Que je sache de tes immondes ton marchepied.
0: Ne sont-ils pas tous des espoirs au service de Dieu?
1: En faveur de ceux qui doivent hériter du salut.
0: Épître aux Hébreux, chapitre 2.
1: De peur que nous ne soyons emportés loin d'elle.
0: Et si la parole annoncée par des anges a reçu la foi, et si toutes ces émotions et toutes les émotions ont reçu un jour pour la solution, comment échappons-nous
1: en nous dirigeant ainsi dans celle-là?
0: J'en reste le plus.

0: siècle. En Paris, on arrivait à terme d'une forme d'indépendance pour le Kosovo. Le Kosovo a pris soin de ne pas utiliser le nom indépendance pour ne pas irriter Belgrade et donner ainsi une chance.
1: Infectious disease. My mom is so disappointed.
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